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1: Richard Strauss. Divertimento opera 86. Trascrizione per piccola orchestra di brani per clavicembalo di François Couperin. La Visionnaire, La Musette des Choisis, La Fine Madelon, La Douce Jeanneton, La Cécile, Musette de Taverny, Le Ticotoc Choc, La Lutine, Les Fauvetters Plaintives, Les Trophées, L'Anguille, Les Jeunes Seigneurs, La Linotte Effarouchée, Les Tours de Passe-Passe, Les Ombres Errantes, Les Bramborions, La Badine, Orpheus Chamber Orchestra.